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1: La météo.
2: Ce vendredi 31 juillet sur le massif du 106, le temps devient instable avec un ciel chargé des averses qui pourront prendre un caractère orageux. Les températures évoluent ce matin entre 17 et 18 degrés en début de journée, puis resteront autour de 16 degrés en fin de matinée sous les pluies. Le vent restera faible avec des rafales inférieures à 30 km/h, hormis sous les orages où les rafales peuvent être bien sûr plus fortes. Cet après-midi, l'ambiance restera changeante avec parfois des averses orageuses, mais aussi une remontée de température jusqu'à 28 degrés attendue ce soir. Le risque d'averse persistera avec une amélioration pour à partir de demain samedi. Voilà pour la météo. 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
2: Ce vendredi 31 juillet sur le massif du 106, le temps devient instable avec un ciel chargé des averses qui pourront prendre un caractère orageux. Les températures évoluent ce matin entre 17 et 18 degrés en début de journée, puis resteront autour de 16 degrés en fin de matinée sous les pluies. Le vent restera faible avec des rafales inférieures à 30 km/h, hormis sous les orages où les rafales peuvent être bien sûr plus fortes. Cet après-midi, l'ambiance restera changeante avec parfois des averses orageuses, mais aussi une remontée de température jusqu'à 28 degrés attendue ce soir. Le risque d'averses persistera avec une amélioration pour à partir de demain samedi. Voilà pour la météo. 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
1: La météo.
2: Ce vendredi 31 juillet sur le massif du 106, le temps devient instable avec un ciel chargé des averses qui pourront prendre un caractère orageux. Les températures évoluent ce matin entre 17 et 18 degrés en début de journée, puis resteront autour de 16 degrés en fin de matinée sous les pluies. Le vent restera faible avec des rafales inférieures à 30 km/h, hormis sous les orages où les rafales peuvent être bien sûr plus fortes. Cet après-midi, l'ambiance restera changeante avec parfois des averses orageuses, mais aussi une remontée de température jusqu'à 28 degrés attendue ce soir. Le risque d'averses persistera avec une amélioration pour à partir de demain samedi. Voilà pour la météo. 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
4: Coucou, c'est Nathalie.
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3: On t'invite à passer plus de temps avec tes proches, les personnes que tu aimes. Parce qu'il est parfois trop tard lorsqu'on se rend compte de l'importance des moments de partage. 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
2: Ce vendredi 31 juillet sur le massif du Sensi, le temps devient instable avec un ciel chargé des averses qui pourront prendre un caractère orageux. Les températures évoluent ce matin entre 17 et 18 degrés en début de journée, puis resteront autour de 16 degrés en fin de matinée sous les pluies. Le vent restera faible avec des rafales inférieures à 30 km/h, hormis sous les orages où les rafales peuvent être bien sûr plus fortes. Cet après-midi, l'ambiance restera changeante avec parfois des averses orageuses, mais aussi une remontée de température jusqu'à 28 degrés attendue ce soir. Le risque d'averse persistera avec une amélioration pour à partir de demain samedi. Voilà pour la météo. 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
1: La météo.
2: C'est vendredi 31 juillet, la journée reste perturbée sur le massif du Sancy avec des passages pluvieux à caractère orageux par moment. Les températures seront contrastées autour de 16 degrés en fin de matinée sous les averges, jusqu'à 22 degrés en début d'après-midi, puis jusqu'à 28 degrés en fin de journée. Si les éclaircies reviennent, le vent restera faible autour de 5 à 10 km avec les rafales dépassant pas les 20 km, hormis sous les orages où les rafales peuvent être bien entendu plus fortes. Pour demain samedi, le temps s'améliorera nettement avec davantage d'éclaircies jusqu'à 27 degrés. Et enfin pour dimanche, il sera plus chaud avec jusqu'à 32 degrés attendu. Voilà pour la météo. 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

Bonjour à tous. Aujourd'hui, je vous propose des mini pizzas à l'aubergine, très très simples et excellentes pour votre santé. Alors, prévoyez une aubergine, du coulis de tomate et la garniture de votre choix. C'est parti. On met le four à préchauffer à 180 degrés. Pendant ce temps, coupez l'aubergine en rondelles d'environ 1 cm d'épaisseur. Vous disposez ces rondelles sur une plaque recouverte de papier cuisson. Vous les badigeonnez d'huile d'olive et vous mettez au four environ 10 minutes. Pendant ce temps, vous préparez la garniture de votre choix, jambon, fromage, champignons, olives, etc. Vous recouvrez vos rondelles de sauce tomate, vous disposez dessus la garniture préparée. Vous remettez au four environ 10 minutes et c'est parfait pour l'apéro ou accompagné d'une salade. Bon appétit!

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2: C'est vendredi 31 juillet, la journée reste perturbée sur le massif du Sensi avec des passages pluvieux à caractère orageux par moment. Les températures seront contrastées autour de 16 degrés en fin de matinée sous les averges, jusqu'à 22 degrés en début d'après-midi, puis jusqu'à 28 degrés en fin de journée. Si les éclaircies reviennent, le vent restera faible autour de 5 à 10 km avec les rafales dépassant pas les 20 km, hormis sous les orages où les rafales peuvent être bien entendu plus fortes. Pour demain samedi, le temps s'améliorera nettement avec davantage d'éclaircies jusqu'à 27 degrés. Et enfin pour dimanche, il sera plus chaud avec jusqu'à 32 degrés attendu. Voilà pour la météo, retour des meilleurs rythmes sur les sommets sur Sensi FM.
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1: Vous écoutez 106 FM, vendredi 31 juillet, il est 10h.
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1: Bienvenue, si vous nous rejoignez maintenant, on retrouve la météo.
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3: C'est vendredi 31 juillet, la journée reste perturbée sur le massif du Sancy avec des passages pluvieux à caractère orageux par moment. Les températures seront contrastées autour de 16 degrés en fin de matinée sous les averges, jusqu'à 22 degrés en début d'après-midi, puis jusqu'à 28 degrés en fin de journée. Si les éclaircies reviennent, le vent restera faible autour de 5 à 10 km avec les rafales ne dépassant pas les 20 km, hormis sous les orages où les rafales peuvent être bien entendu plus fortes. Pour demain samedi, le temps s'améliorera nettement avec davantage d'éclaircies jusqu'à 27 degrés. Et enfin pour dimanche, il sera plus chaud avec jusqu'à 32 degrés attendu. Voilà pour la météo, retour des meilleurs rythmes sur les sommets sur 106 FM.
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5: Coucou, c'est Nathalie.
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4: On t'invite à passer plus de temps avec tes proches, les personnes que tu aimes, parce qu'il est parfois trop tard lorsqu'on se rend compte de l'importance des moments de partage. 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Exprime-leur tes émotions, ta gratitude et ton amour.
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1: Si vous nous rejoignez sur 106 FM, on continue avec Michael Jackson et juste après, on retrouvera Léo Vita avec, je le vois maintenant, son dernier tube sur 106 FM.

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0: Bonjour, c'est Joël du club lecture Les Chouettes Curieuses à Besse. Et aujourd'hui, je vais vous parler d'un livre de Victor Dixen qui s'appelle Phobos. Victor Dixen est un auteur français, scénariste de bande dessinée. Il vit aux États-Unis et il a reçu deux fois le Grand Prix de l'Imaginaire qui a été créé en 1974 au Festival de science-fiction de Clermont-Ferrand. Donc ça, je l'ai appris, donc c'est à noter. Alors, Phobos, c'est une dystopie qui nous parle d'intelligence artificielle, de robotisation, de réchauffement planétaire. Il a été publié en 2017 chez Robert Laffont. Il existe en poche, il a été publié en bande dessinée, en livre audio, et une série télé apparemment se prépare. Ces quatre tomes, on peut les retrouver à la médiathèque à Besse et les emprunter. Donc l'action se passe sur Terre, dans l'espace et sur Mars. Mars a deux lunes qui gravitent autour d'elle, c'est Phobos et Déimos. Ce sont les vraies lunes de Mars, à qui on a donné les noms de dieux de la mythologie grecque, puisque Phobos est le dieu de la peur et de la panique. Alors je vais vous lire l'appel à candidature du programme Genesis. 6 prétendantes d'un côté, 6 prétendants de l'autre, 6 minutes pour se rencontrer, l'éternité pour s'aimer. Tous les jeunes terriens au sommet de leur fertilité sont invités à postuler au programme Genesis. Les 6 prétendants et les 6 prétendantes sélectionnés feront connaissance lors du voyage en aller simple vers la planète rouge sur laquelle ils fonderont leur famille. Ils auront 5 mois pour se séduire et choisir le partenaire avec qui enfanter. En échange de cette aventure unique, ils autorisent les caméras embarquées à retransmettre leur séance de speed dating dans l'espace et chaque instant du reste de leur vie sur Mars, 24 heures sur 24. Vous avez entre 17 et 20 ans. Vous voulez participer à la genèse d'un nouveau monde? Envoyez votre candidature dès aujourd'hui et écrivez la plus belle histoire d'amour de tous les temps, la vôtre. Voilà, nous sommes dans une vaste télé-réalité mondiale et à Cap Canaveral, ancien lieu de la NASA, une fusée va décoller avec à son bord l'héroïne, Léonore, une jeune femme parmi les 12 voyageurs, 6 filles, 6 garçons. Sélectionnée sur toute la planète pour créer la première colonie sur Mars, l'avenir de l'humanité. C'est le programme Genesis monté par la psychiatre Serena McBee qui pilote d'une main de fer les opérations. Après un an d'entraînement intensif dans la vallée de la mort en Californie, les jeunes astronautes auront 6 minutes par 6 semaines de speed dating pour faire connaissance. Pendant tout le voyage, ils sont séparés. Les garçons dans un module, les filles dans un autre. Ils ne se connaissent pas encore. Bien sûr, ils ont signé un contrat. Ils seront filmés 24 heures sur 24 pendant le voyage et une fois arrivés dans la base martienne de New Eden, prête à les accueillir. Mais chaque voyageur porte un lourd secret bien gardé dans son dossier par Serena McBee. Et Léonore, bientôt, découvre un terrible mensonge qui peut coûter la vie des 12 voyageurs. Comment peut-elle partager cette information avec les autres pendant le voyage, avec toutes les caméras embarquées? Ils ont signé pour l'amour, pour la gloire, peut-être pour un aller sans retour et la mort au bout. C'est une série qui m'a captivée jusqu'à la fin des 4 tomes. On se sent très proche des astronautes. Tout est fait pour partager la vie de ces exilés. Les rebondissements, les découvertes, l'angoisse qui mène au bord de l'asphyxie parfois. Bref, c'est addictif et je vous souhaite une très bonne lecture. 106 FM,
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5: Bonjour.
6: Alors bonjour, on se retrouve pour l'agenda patrimoine et culture.
5: Oui.
6: Donc on commence avec le dimanche 2 août avec la fête des estives.
5: Alors la fête des estives, dimanche 2 août, qui aura lieu à Besse et également sur le panorama du lac Pavin, un très beau site. Donc on commencera par la montée des troupeaux, accompagnée des estivants, jusqu'au lac du panorama du Pavin. Avec sur ce lieu des animations diverses, des métiers d'autrefois, des repas et des dégustations. Également le 2 août, n'oubliez pas d'assister au festival des 440. C'est un festival qui est éclaté sur tout le massif du Sensi, un festival de musique classique. Et on aura en présence donc tous les musiciens d'un spectacle assez grandiose, avec un spectacle musical et chorégraphique d'envergure, qui va réunir 23 musiciens et 7 danseurs. Donc c'est l'ouverture de ce festival de musique classique des 440.
7: Lundi 3 août, on est dans les itinérances du patrimoine, on a une randonnée fermière. C'est un guide accompagnateur qui part du parvis du lac Pavin et qui accompagne les visiteurs jusqu'au Montchal, où ils vont rencontrer Ludo et Sophie, qui donc sont chevriers et chevrières à serre haut, qui font paître les chèvres l'été dans les pâturages autour du Pavin. Et donc là, pour les personnes, c'est l'occasion de les rencontrer, de découvrir leur métier, de comprendre en fait l'intérêt de leurs activités sur le paysage local, puisque les chèvres, elles participent à l'entretien en fait des paysages. Et ensuite, ensemble, ils se rendront sur le lieu de traite qui est sur le parvis du lac Pavin, où là, les gens peuvent se rendre aussi pour assister à la traite, parler avec Ludo et Sophie. Et puis, c'est un petit temps d'échange aussi pour découvrir un petit moment hors du temps, puisque c'est toujours super agréable d'être avec eux.
6: D'accord. Alors, on continue avec le 4 août.
5: Alors, le 4 août, c'est un spectacle de théâtre de rue qui s'appelle Crasse. Donc, Crasse, c'est un petit truc avec une gueule de nouveau-né, un petit peu raté, les oreilles décollées, les yeux tombés en orbite, un pif de profil et bouche pourrie. Donc c'est un spectacle un petit peu déjanté, un spectacle quand même familial, mais tout se passe bien. C'est un clown un peu cruel, mais je vous promets, tout passera bien. Voilà. Donc on enchaîne après le vendredi 7 août par un concert, Blue Jack, à 21h. C'est un duo de guitare-voix avec des reprises variées, mêlant des standards et des modernités, allant de la pop au folk, en passant par la soul, avec Claire, qui a une voix puissante et unique, accompagnée par les guitares de Divan, Blue Jack. Alors ensuite, on terminera cette semaine par la traditionnelle brocante le samedi 8 et dimanche 9 août dans les rues de Besse.
6: D'accord, merci beaucoup.
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À l'instant, c'était le dernier Adèle Castillon avec Été avec toi sur Sensi FM. On continue tout de suite avec Maître Gims et Tu vas me manquer sur Sensi FM.

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À l'instant, c'était Muse avec Usurpring et tout de suite on continue avec Oasis et Wonderwall, voilà, sur Sensi FM pour vous accompagner jusqu'à 11h sur Sensi FM.

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1: 11h, vendredi 31 juillet, il est tout pile. Et pourquoi le titre est parti ?
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1: 106 FM, Bonnie Tyler qui est partie un peu trop tôt. Mais bon, c'est pas grave, c'est les risques du métier, on va dire. 11h, on continue avec Bonnie Tyler et tout de suite après Mylène Farmer.

Manon Lisa à l'instant avec le petit pêcheur sur Sensi FM. Dans un instant, vous retrouvez Nathalie avec la recette du jour. Mais juste avant ça, c'est Oshi pleurer en dansant sur Sensi FM. Bienvenue, 11h16. Moi, je vous accompagne jusqu'à midi.

0: tous. En plat du jour, une terrine de légumes parfaite pour apporter un peu de fraîcheur à un pique-nique. Alors, pour faire cette jolie terrine, prévoyez deux courgettes, deux tomates, deux poivrons, trois œufs, 200 g de fromage blanc, une gousse d'ail et une cuillère à soupe de persil. C'est parti! On préchauffe le four à 180 degrés. On s'occupe des légumes. Alors, on va couper les courgettes en lamelles dans le sens de la longueur et les tomates et les poivrons en fines tranches. On va battre les œufs avec le fromage blanc et ajouter l'ail haché ainsi que le persil, le sel et le poivre. Ensuite, dans un moule à cake tapissé de papier cuisson, alternez les couches de courgettes et de légumes en versant à chaque fois un petit peu du mélange aux œufs. Vous enfournez environ 45 minutes. Vous laissez refroidir et vous réfrigérez quelques heures avant de démouler. Vous pouvez donc déguster cette terrine chez vous en entrée ou en pique-nique. Bon appétit!
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Stromae à l'instant avec tous les mêmes. On continue avec Medusa et Weekend. Le Weekend, c'est ce soir. Alors soyez patients si vous êtes au boulot. Bien

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À l'instant, c'était la Serbacane de Francis Cabrel sur 106 FM à 11h36, 17h ce soir. Vous retrouvez Léo, bien sûr. On continue avec Lady Gaga et Bad Romance sur 106 FM.

0: Bambino avec Dalida à l'instant sur Sensi FM. On continue avec Big Flo et Oli et plus tard.
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0: À l'instant, c'était Calvin Harris avec Giant sur Sensi FM. Il est tout pile midi.
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0: Midi, 31 juillet, nous sommes vendredi. Dans un instant, la météo.
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2: À la mi-journée, le ciel reste instable sur le massif avec des pluies parfois soutenues et un risque orageux marqué. Les températures seront proches de 16 degrés avec une hausse progressive cet après-midi. On attend 22 degrés en début d'après-midi, puis jusqu'à 28 degrés en fin de journée selon les éclaircies. Le vent restera faible sur l'ensemble du massif avec des rafales inférieures à 30 km/h, hormis sur les orages où le vent, bien entendu, peut être plus fort localement. En soirée, de nouvelles averses orageuses pourront circuler samedi pour demain samedi. Et le temps sera plus calme, sec et sur une grande partie de la journée avec 24 à 27 degrés attendus. Et enfin pour dimanche, annonce estivale avec jusqu'à 32 degrés attendus. Voilà pour la météo, retour des meilleurs rythmes sur les sommets.
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3: Midi tout pile, moi je vous retrouve dès lundi, dès 10h bien évidemment en direct de 106FM. Ce soir dès 17h jusqu'à 20h, c'est Léo. Pour le 17-20, après à 21h, le mix de DJ Matt 2.0 à ne pas louper ce soir, les années 70 à 90. Et tout de suite, on se retrouve lundi, bien évidemment. Et près des étoiles avec Soprano sur 106 FM, bienvenue.

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2: À la mi-journée, le ciel reste instable sur le massif avec des pluies parfois soutenues et un risque orageux marqué. Les températures seront proches de 16 degrés avec une hausse progressive cet après-midi. On attend 22 degrés en début d'après-midi, puis jusqu'à 28 degrés en fin de journée selon les éclaircies. Le vent restera faible sur l'ensemble du massif avec des rafales inférieures à 30 km/h, hormis sur les orages où le vent, bien entendu, peut être plus fort localement. En soirée, de nouvelles averses orageuses pourront circuler samedi pour demain samedi. Et le temps sera plus calme, sec et sur une grande partie de la journée avec 24 à 27 degrés attendus. Et enfin, pour dimanche, annonce estivale avec jusqu'à 32 degrés attendus. Voilà pour la météo. 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

0: Bonjour.
1: Bonjour.
2: Alors bonjour, on se retrouve pour l'agenda patrimoine et culture.
0: Oui.
2: Donc on commence avec le dimanche 2 août avec la fête des estives.
0: Alors, la fête des estives, dimanche 2 août, qui aura lieu à Besse et également sur le panorama du lac Pavin, un très beau site. On commencera par la montée des troupeaux, accompagnée des estivants, jusqu'au lac du panorama du Pavin. Avec sur ce lieu des animations diverses, des métiers d'autrefois, des repas et des dégustations. Également le 2 août, n'oubliez pas d'assister au festival des 440. C'est un festival qui est éclaté sur tout le massif du Sancy, un festival de musique classique et on aura en présence donc tous les musiciens d'un spectacle assez grandiose avec un spectacle musical et chorégraphique d'envergure qui va réunir 23 musiciens et 7 danseurs. Donc c'est l'ouverture de ce festival de musique classique D440.
1: Lundi 3 août, on est dans les itinérances du patrimoine, on a une randonnée fermière. C'est un guide accompagnateur qui part du parvis du lac Pavin et qui accompagne les visiteurs jusqu'au Montchal, où ils vont rencontrer Ludo et Sophie, qui donc sont chevriers et chevrières à Cerre-Haut, qui font paître les chèvres l'été dans les pâturages autour du Pavin. Et donc là, pour les personnes, c'est l'occasion de les rencontrer, de découvrir leur métier, de comprendre en fait l'intérêt de leurs activités sur le paysage local, puisque les chèvres, elles participent à l'entretien en fait des paysages. Et ensuite, ensemble, ils se rendront sur le lieu de traite qui est sur le parvis du lac Pavin, où là, les gens peuvent se rendre aussi pour assister à la traite, parler avec Ludo et Sophie. Et puis, c'est un petit temps d'échange aussi pour découvrir un petit moment hors du temps, puisque c'est toujours super agréable d'être avec eux.
2: D'accord. On continue avec le 4 août.
0: Alors, le 4 août, c'est un spectacle de théâtre de rue qui s'appelle Crasse. Donc, Crasse, c'est un petit truc avec une gueule de nouveau-né, un petit peu raté, les oreilles décollées, les yeux tombés en orbite, un pif de profil et bouche pourrie. Donc, c'est un spectacle un petit peu déjanté, un spectacle quand même familial, mais tout se passe bien. C'est un clown un peu cruel, mais je vous promets, tout se passera bien. Voilà. Donc, on enchaîne après le vendredi 7 août par un concert. Blue Jack à 21h, c'est un duo de guitare-voix avec des reprises variées, mêlant des standards et des modernités allant de la pop au folk en passant par la soul, avec Claire qui a une voix puissante et unique, accompagnée par les guitares de d'Ivan, Blue Jack. Alors ensuite, on terminera cette semaine par la traditionnelle brocante le samedi 8 et dimanche 9 août dans les rues de Besse.
2: D'accord, merci beaucoup.
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1: La météo.
2: Cet après-midi dans le massif du Sancy, le temps reste variable et les averses à caractère orageux. Les températures remontent après la fraîcheur de la matinée. 22 degrés attendus en début d'après-midi, puis jusqu'à 28 degrés attendus en fin de journée. Le vent restera faible généralement autour de 10 km/h, quelques rafales proches des 20 km/h. Localement, bien entendu, sous les orages, le vent peut être plus fort. Pour ce soir, le risque orageux et les pluies resteront présents avec une nuit qui sera cependant plus calme. Pour demain samedi, marquera une amélioration avec un ciel plus lumineux, 27 degrés l'après-midi. Et pour dimanche, le soleil dominera plus largement, avec une chaleur en hausse jusqu'à 32 degrés attendu. Voilà pour la météo. 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
1: La météo.
2: Cet après-midi dans le massif du Sancy, le temps reste variable avec des averses à caractère orageux. Les températures remontent après la fraîcheur de la matinée. 22 degrés attendus en début d'après-midi, puis jusqu'à 28 degrés attendus en fin de journée. Le vent restera faible généralement autour de 10 km/h, quelques rafales proches des 20 km/h. Localement, bien entendu, sous les orages, le vent peut être plus fort. Pour ce soir, le risque orageux et les pluies resteront présents avec une nuit qui sera cependant plus calme. Pour demain, samedi marquera une amélioration avec un ciel plus lumineux, 27 degrés l'après-midi. Et pour dimanche, le soleil dominera plus largement avec une chaleur en hausse jusqu'à 32 degrés attendu. Voilà pour la météo. 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

0: Bonjour Stéphane, bonjour Marie.
1: Bonjour.
2: Bonjour.
0: Alors bonjour, on se retrouve pour l'agenda patrimoine et culture.
1: Oui.
0: Donc on commence avec le dimanche 2 août avec la fête des estives.
1: Alors la fête des estives, dimanche 2 août, qui aura lieu à Besse et également sur le panorama du lac Pavin, un très beau site. Donc on commencera par la montée des troupeaux, accompagnée des estivants, jusqu'au lac du panorama du Pavin, avec sur ce lieu des animations diverses, des métiers d'autrefois, des repas et des dégustations. Également le 2 août, n'oubliez pas d'assister au festival D440. C'est un festival qui est éclaté sur tout le massif du Sancy, un festival de musique classique, et on aura en présence donc tous les musiciens d'un spectacle assez grandiose, avec un spectacle musical et chorégraphique d'envergure qui va réunir 23 musiciens et 7 danseurs. Donc c'est l'ouverture de ce festival de musique classique D440.
2: Lundi 3 août, on est dans les itinérances du patrimoine, on a une randonnée fermière. C'est un guide accompagnateur qui part du parvis du lac Pavin et qui accompagne les visiteurs jusqu'au Montchal, où ils vont rencontrer Ludo et Sophie, qui donc sont chevriers et chevrières à serre haut, qui font paître les chèvres l'été dans les pâturages autour du Pavin. Et donc là, pour les personnes, c'est l'occasion de les rencontrer, de découvrir leur métier, de comprendre en fait l'intérêt de leurs activités sur le paysage local, puisque les chèvres, elles participent à l'entretien en fait des paysages. Et ensuite, ensemble, ils se rendront sur le lieu de traite qui est sur le parvis du lac Pavin, où là, les gens peuvent se rendre aussi pour assister à la traite, parler avec Ludo et Sophie. Et puis, c'est un petit temps d'échange aussi pour découvrir un petit moment hors du temps, puisque c'est toujours super agréable d'être avec eux.
0: D'accord. Alors, on continue avec le 4 août.
1: Alors, le 4 août, c'est un spectacle de théâtre de rue qui s'appelle Crasse. Donc, Crasse, c'est un petit truc avec une gueule de nouveau-né, un petit peu raté, les oreilles décollées, les yeux tombés en orbite, un pif de profil et bouche pourrie. Donc, c'est un spectacle un petit peu déjanté, un spectacle quand même familial, mais tout se passe bien. C'est un clown un peu cruel, mais je vous promets, tout passera bien. Voilà. Donc, on enchaîne après le vendredi 7 août par un concert, Blue Jack, à 21h. C'est un duo de guitare-voix avec des reprises variées, mêlant des standards et des modernités, allant de la pop au folk, en passant par la soul, avec Claire, qui a une voix puissante et unique, accompagnée par les guitares de Divan, Blue Jack. Alors ensuite, on terminera cette semaine par la traditionnelle brocante le samedi 8 et dimanche 9 août dans les rues de Besse.
0: D'accord, merci beaucoup.
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4: Coucou, c'est Valérie.
5: Coucou, c'est Nathalie.
4: Bienvenue dans votre petit moment qui fait du bien. Plus rose la vie.
5: Message du jour, privilégie des moments de qualité.
4: On t'invite à passer plus de temps avec tes proches, les personnes que tu aimes, parce qu'il est parfois trop tard lorsqu'on se rend compte de l'importance des moments de partage. Entoure-toi des personnes qui te tirent vers le haut, qui te respectent et que tu aimes. Exprime-leur tes émotions, ta gratitude et ton amour.
6: Et d'ici demain, colorez votre journée de magie. 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

0: Excellent.
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0: Bonjour Jean-René.
1: Ah bonjour Robin, c'est la fin du mois.
0: C'est la fin du mois.
1: C'est l'été,
0: c'est super, c'est génial, c'est baisse. Ouais. La question que j'ai à te poser quand même tout de suite.
1: Mais je t'en prie.
0: Est-ce que c'est la dernière semaine du mois ou c'est la dernière semaine du monde?
1: Ah, ça c'est une question.
0: Est-ce que le mois d'août.
1: Ah bon?
0: Je ne sais pas.
1: Il y a des prédictions?
0: Ah ben non, mais je suis bête, parce que cette semaine-là, on couvre le 1er août. Ah ben donc...
1: Bah là, c'est une semaine à cheval.
0: Et là, je tombe à l'eau, plouf.
1: C'est à cheval, du mercredi 29 juillet au mardi 4 août. Alors, peut-être d'ici là, on sera plus là, mais enfin...
0: Bah, Cinébès est toujours là, survivra à l'envahisseur.
1: À nous, ah, c'est sûr. Tu sais que le Cinébès a été successivement, alors je sais pas dans quel sens, hein, une gendarmerie, avec une prison, d'ailleurs, une grille, voilà. Et aussi un immeuble d'habitation, où il y a un personnel un peu âgé de la mairie qui a vécu dans ce bâtiment. Et dans les années 75, pour ouvrir en 80, ça s'est transformé en foyer rural. Il y avait cinéma.
0: D'accord,
1: aussi.
0: Voilà. Super intéressant.
1: Ouais, il y a une histoire.
0: Bon, alors, pour cette semaine, qu'est-ce que nous avons de beau?
1: Pour cette semaine, ce qui rentre, ce qui est nouveau, nous avons Vaiana. Alors, Vaiana, la légende du bout du monde, on l'a vu il y a 10 ans, en 2016, ouais, sous forme d'animation, et là, ils ont mis des vrais acteurs et actrices en série. Alors, ça peut être marrant. Il y a, entre autres, il y a Dwayne Johnson. Ça va être rigolo. Alors, l'histoire est simple. Hein, répondant à l'appel de l'océan, Vaiana s'aventure pour la première fois par-delà le récif de son île, de Motutnui, et elle est accompagnée du célèbre demi-dieu Maui, qu'elle embarque pour un voyage inoubliable destiné à permettre à son peuple de retrouver sa prospérité. Waouh, formidable.
0: Super intéressant.
1: Ouais. Ça, c'est pour les enfants aussi. Et les grands, évidemment. Alors, ce qui n'est pas pour les enfants, c'est le film qui suit. On l'appelait Robin des Bois, car j'ai découvert un peu tard qu'il était interdit aux moins de 12 ans, avec avertissement. Donc, il faut des grands 12 ans avertis.
0: D'accord.
1: Ouais. C'est un film d'action, d'aventure, un thriller, ça dure 2 heures. Et l'histoire est la suivante. Hanté par son passé, après une vie de crime et de violence, Romain Desbois est laissé pour mort à l'issue d'un combat qu'il pensait être le dernier. Recueilli par une femme mystérieuse, il se voit offrir une ultime

0: chance de rédemption. Donc, à mon avis, il y a de l'action. Et voilà.
1: Il y a de l'action.
0: Il y a de l'action.
1: Et pour la petite histoire, mon prénom vient justement de l'univers de Robin des Bois.
0: C'est vrai. Donc, et tes parents étaient fans de Robin des Bois ?
1: Et oui, à ce qui paraît.
0: c'est
1: si, je donne mon deuxième, hein. Si je donne mon deuxième prénom, je pense que tu comprendras de suite les liens.
0: Vas-y.
1: Allez, on a la radio. Bon, allez. Richard.
0: Ah ouais.
1: Ah, Richard. Et oui.
0: Mais tu t'es pas appelé Mickey, hein. T'as évité le pire.
1: Ouais, c'est vrai, t'as raison.
0: Ah oui, Romain, c'est anglais.
1: Robin, yeah.
0: Robin, yeah, Robin. Yeah. Alors ensuite, on va passer par un film qui s'appelle Le Passage. Alors ça aussi, c'est tout public avec avertissement. Dans la distribution, on a Omar Sy. C'est un film que je n'ai pas vu. Moi, je ne vois pas les films avant, hein, très peu. Et l'histoire est la suivante. Amira est chirurgienne à Chicago. Un message d'anniversaire fait vibrer son téléphone et le passé refait surface. Des années plus tôt, le soir de ses 40 ans, une bombe pulvérise son appartement à Alep, en Syrie. Amira n'a alors qu'un réflexe, saisir sa fille et s'enfuir. Sur le chemin de l'exil, elle découvre que l'espoir a parfois le visage d'un inconnu, la force d'un geste simple et le pouvoir immense de changer une vie. La question, jusqu'où iriez-vous pour sauver ceux que vous aimez ?
1: Je crois qu'on dirait jusqu'au bout de l'infini.
0: Ouais, on peut l'espérer.
1: On peut espérer. Ben en fait, si on va pas au bout concrètement de la personne en face, ben n'aimez pas quoi.
0: Ben,
1: on va dire ça comme
0: c'est
1: ça.
0: C'est peut-être une conclusion. Ouais. Ou alors elle aimait mal, ou alors elle était un peu indisposée ce jour-là. On peut arriver. Hein.
1: Ça peut
0: on
1: arriver.
0: Peut pas être un héros tous les jours.
1: Il y a des hauts et des bas, comme tout le monde.
0: Ah oui.
1: Totalement.
0: Et puis bien sûr, dans cette semaine, on reprend Toy Story 5, on reprend Des Mignons et des Monstres, et on reprend Supergirl. Pourquoi s'en priver ?
1: Ben. Oui, des films de qualité.
0: Voilà, et au mois d'août, c'est une autre histoire.
1: C'est une autre histoire. Et on verra si on est toujours là pour pouvoir vous les présenter.
0: Bon, oui, enfin, il n'y a pas de danger. Tu prends pas de vacances, toi ?
1: Il n'y a pas de danger. Ah, oh, si, je prends. Ah, je prends un peu de vacances quand même.
0: Mais au mois de novembre.
1: Oh, oh t'abuses. Oui, c'est vrai qu'on va me voir beaucoup souvent sur le terrain durant cet été, mais je vais quand même prendre des vacances.
0: Ah, c'est votre première année quand même, c'est la plus belle. Hein.
1: Mais la seconde sera encore mieux.
0: Bah oui. Faut voir.
1: Écoute, on espère que ça nous donne l'opportunité d'exister déjà. C'est génial. On remercie d'ailleurs tous nos partenaires.
0: Ah oh ouais. Formidable.
1: Et on va essayer de faire en sorte que tout ça puisse perdurer sur le temps et qu'on puisse continuer à pouvoir émettre sur les ondes. Donc c'est pour ça qu'on est à la recherche quand même de pépites comme Jean-René, comme toi,
0: oh,
1: qui nous font des beaux contenus.
0: Ville flatteur. Mais en tout cas, moi, je vous souhaite une très, très longue vie.
1: Ben, nous aussi, nous souhaitons une très longue vie au cinéma de Besse, qui, pour rappel, se trouve aux 4 places de l'église, à Besse. Un cinéma que personne, à ce qui paraît, trouve. Donc, en gros, on vous lance un quiz. Si vous le trouvez, vous dites à Jean-René, ben, vous avez eu l'information via Sensi FM.
0: Ah oui.
1: Et comme ça,
0: ah ouais,
1: peut-être vous aurez un petit cadeau.
0: Faut voir.
1: Il faut voir, il faut négocier.
0: Je ne vends pas de pop-corn. D'ailleurs, j'ai arrêté de vendre tout ce qui est vendable, à part la place de cinéma, en fait.
1: Ah.
0: Ouais. Non, parce que j'ai commencé à vendre essayer de vendre des bonbons, des sucettes, des choses comme ça, mais c'est... Oh là là. Je suis pas vendeur, moi. C'est pas marchand.
1: Chacun son métier.
0: Absolument. Il y a des boulangeries partout. Allez-y.
1: Totalement. Il y en a combien, d'ailleurs, à Besse ?
0: Alors, en ce moment, les deux sont fermés, c'est un peu... Enfin, non, pas en ce moment, pardon, fin juin, tout d'un coup, les deux étaient fermés. Mais là, en ce moment, les deux sont ouvertes. Et puis, il y a une troisième, une boulangerie dans la zone industrielle, qui est une boulangerie artisanale formidable aussi. Non, non, mais il y a
1: du choix.
0: Ouais, et des gâteaux.
1: Il y a comme quoi, à Besse, on a tout. On arrive à satisfaire les gourmands et les curieux aussi.
0: Et les cinéphiles.
1: Et les cinéphiles, ouais. Totalement. Bon, bah sur cette note-là, merci beaucoup Jean-René.
0: Mais je t'en prie Romain.
1: Allez, bah bien, on se retrouve au mois d'août.
0: À la prochaine fois.
1: Bon été.
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0: si on comptait, le nénuphar, un conte indien. Il y a longtemps, très très longtemps, les hommes de ce pays vivaient heureux. Le printemps était éternel et l'hiver n'existait pas. Tous les arbres portaient des fruits doux, sucrés. Le sol était jonché de fleurs de toutes les couleurs. Et les mille parfums embaumaient l'air. Les oiseaux, au plumage multicolore, chantaient des airs mélodieux. Le jour, les hommes pêchaient, chassaient, en chevauchant leurs chevaux dans les grandes plaines. Pendant la nuit, ils se réunissaient pour fumer, observer les étoiles. Ils savaient qu'elles étaient habitées par ceux qui étaient déjà partis. Un soir, qu'ils étaient réunis autour du feu, ils virent une étoile plus brillante, plus fine que les autres. Trois d'entre eux furent chargés d'aller voir quelle était cette étoile. Elle semblait les appeler. Elle voulait leur parler, ou leur chanter, ou elle voulait être avec eux. Ils observèrent du haut de leurs chevaux, et à leur retour, déclarèrent que cette étoile ressemblait à un oiseau. Une nuit, un jeune homme de la tribune fait un rêve. Il voit une belle jeune fille qui s'approche de lui pour lui murmurer à l'oreille « Ton pays avec ses fleurs, ses oiseaux, ses rivières, ses lacs, ses montagnes m'a charmé. J'aimerais bien venir vivre parmi vous, mais je ne sais pas quelle forme je dois prendre et je ne sais pas où aller. Est-ce que tu peux m'aider ?» À cet instant, le jeune homme se réveille, il regarde le ciel et l'étoile mystérieuse brille encore plus que les autres nuits. Au petit matin, il appelle les hommes pour leur raconter son rêve. « Ah, l'étoile est amoureuse des hommes et veut venir vivre parmi nous, » dirent les anciens. Après de nombreuses discussions, cinq sont choisis pour aller à la rencontre et lui souhaiter la bienvenue. On a choisi les hommes les plus beaux, les plus forts. Toute la journée, ils se préparent. Sur leur peau, ils ont peint des dessins à l'aide de la terre rouge. Sur leur tête, on posait des coiffures de plumes et de perles. Et ils sont partis, leurs chevaux trottant calmement. L'étoile, quand elle les a vus arriver, elle a déployé ses ailes. Et tout en volant, en planant au-dessus des cinq cavaliers, elle les a suivis jusqu'au village. La nuit suivante, de nouveau, elle est entrée dans le rêve du jeune garçon pour lui demander où elle pouvait aller, où elle pourrait vivre. Quand il s'est réveillé, sans hésiter, il est allé sous le tipi du plus vieux du village pour lui demander conseil. Le vieil indien a réfléchi et décidé que c'était à elle de choisir finalement. Alors, elle a d'abord choisi une roche dans la montagne, mais elle était trop loin, personne ne la verrait. Alors elle s'est posée dans la prairie. Au bout de quelques minutes, elle a senti les vibrations des sabots des buffles. Et pour ne pas risquer de se faire écraser, elle a cherché un autre endroit. Dans un trou de roche? Ah non, les enfants pourraient venir la voir. En haut d'un arbre? Mais non, elle risquait de gêner les oiseaux. Alors, il lui vient une idée. Je sais où je dois aller. Là où les canoës glissent, là où les enfants se baignent, là où les femmes toutes nues s'amusent dans l'eau. De l'eau fraîche des lacs, tout le monde m'aimera. » À peine avait-elle prononcé ces mots qu'elle se mit à briller à la surface de l'eau. Les hommes étaient émerveillés. Ils lui cherchèrent un nom et à bien y réfléchir, ils trouvèrent celui de Nénuphar. Le lendemain matin, des milliers de fleurs blanches s'ouvraient sur l'eau des lacs. Quand les enfants virent les Nénuphars, ils les prirent dans leurs mains, les tendirent vers le ciel pour que ces fleurs puissent être heureuses sur terre, comme le sont les deux sœurs, l'étoile du matin et l'étoile du soir. Vous, quand vous rencontrerez la fleur blanche, au cœur jaune, sur l'eau calme, pensez à ces hommes à la peau rouge qui vivaient heureux dans leur pays, qui ne voulaient pas vivre comme des blancs, mais simplement en paix. 106
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la naissance d'une ville baisse. On retient assez facilement que les villes se sont créées sur les cours d'eau. Ainsi, Paris est sur la Seine, Orléans est sur la Loire, comme le Puy ou Nantes. Lyon ne se contente pas d'être sur le Rhône, elle est à la confluence avec la Saône. Vichy est sur l'Allier, comme Issoire. Clairement, c'est l'exception. Il faut bien les exceptions. L'autre facteur de localisation, c'est que les villes se fondent sur des zones de contact, d'échange, qui vont justifier des grandes foires et marchés. C'est le cas pour les grandes villes des Flandres, comme Bruges ou Lille. C'est le cas pour Clermont, qui était le lieu d'échange entre les productions des Limagnes, et avec les grains et les vins, et les productions des montagnes, des dômes, avec la viande et le fromage, et bien sûr la laine des moutons. D'ailleurs, revenons à nos moutons, ou plutôt Abbesse, qui, elle, coche tout. Elle est sur la Couze Pavin, et elle a l'endroit idéal pour faire des foires et marchés, pour échanger les productions de la plaine de la Limagne et des massifs du Cézallier et du Sancy. Mais ces critères géographiques ne suffisent pas à tout expliquer. Et c'est pour cela que nous convoquons l'histoire. D'autant plus que la création historique de Baisse est très intéressante, même si cela demande un peu d'attention. Bon, on est obligé de faire un petit détour par Clermont, hein. On se projette en 1095, et Clermont, c'est le centre de l'univers avec un pape, Urbain II, qui appelle à la croisade. Imaginez-vous qu'à cette époque, les seigneurs abusaient de leur autorité pour maltraiter les paysans qui avaient du mal à survivre et qui, en plus, ne cessaient de guerroyer entre eux, comptant les morts et les blessés. Urbain II décida de profiter de la situation pour rétablir l'ordre et donner un sens moral à sa politique. Et ce pape a l'art de dire les choses. D'abord, il culpabilise. Ces hommes qui, jusqu'à présent, ont eu la criminelle habitude de se livrer à des guerres intérieures contre les fidèles, qu'ils deviennent de véritables chevaliers, ceux qui, longtemps, n'ont été que des pillards, qu'ils combattent maintenant, comme il est juste, contre les barbares, ceux qui autrefois tournaient leurs armes contre les frères du même sang qu'eux, qu'ils recherchent les récompenses éternelles. Ces gens qui, pendant tant d'années, ont vendu leurs services comme des mercenaires pour de misérables paix, qu'ils travaillent à acquérir la double gloire. Celle qui naguère bravait tant de fidèles, de fatigue au détriment.

est la plus fabuleuse, et la huitième croisade, celle de 1270, qui aura à sa tête le roi, un grand roi, le roi Saint Louis. Alors, tous les seigneurs rêvent d'en faire partie. Et c'est le cas pour le seigneur Bernard de la Tour, qui possède un domaine qui couvre le quart du département du Puy-de-Dôme actuel, allant de la Tour d'Auvergne et qui s'étend jusqu'à la Limagne, dont Besse fait partie. Pour financer sa croisade, les seigneurs passent des accords avec les communautés religieuses. Ils vont faire des contrats pour avoir de l'argent en échange de règles de bon fonctionnement de l'organisation sociale. Ces contrats, que l'on appelle chartes de franchise, vont permettre à ces communautés de déterminer à la fois les obligations et les droits de chacun. Ainsi naît la ville libre de Besse. Le jeudi, après l'octave de Saint-Jean, porte latine de l'an 1270, au mois de mai. Cette charte, c'est un document d'une grande valeur historique qui nous renseigne très bien sur nos ancêtres, comment ils vivaient. La charte est écrite en langue romane vulgaire, et non en latin, pour qu'elle soit compréhensible de tous les communiés, c'est-à-dire de ceux des habitants qui habitent le territoire, qui vont avoir dorénavant un destin commun. Je vais vous lire dans un premier temps un petit extrait de la charte en langue romane, comme c'est ainsi mentionné. N.B. de la Tor et P.N. Bertrand de la Tor, frères, donneront à la ville de Besse et jureront soubressant à todos los homas et à todos los famas que maison y perdriront et auront bon usage. Bon, on va le mettre en français moderne. Nous, Bernard de la Tour et Bertrand de la Tour, son frère, donneront à la ville de Besse et jureront sur les saints de l'Évangile à tous les hommes et à toutes les femmes habitant Besse qu'ils pourront et iront bon usage et bonne conduite. Eh bien, dans ce petit extrait, on s'aperçoit que les références religieuses pour donner bonne conscience, c'est omniprésent, mais surtout, ce qui est intéressant, à tous les hommes et à toutes les femmes. C'est-à-dire que, déjà à l'époque, ce texte prévoyait une égalité de traitement entre les hommes et les femmes. Je vais poursuivre un peu plus loin pour vous dire à quel point ce texte est intéressant. Si un homme, après avoir pris une place, n'y bâtit pas dans le courant de l'année, il la perd. Donc, on va accueillir tout le monde. Et les gens, ils doivent faire preuve de deux choses. D'abord, faire preuve de dynamisme, c'est-à-dire construire une maison en un an, c'est déjà, à l'époque, c'était un tour de force. Et puis, pour cela, donc, non seulement il faut être dynamique, mais en plus, eh ben, il faut avoir de l'argent. Donc, on accueille surtout des personnes dynamiques et entreprenantes, ce qui va être la clé du succès de Besse. Un peu plus loin, tous ceux qui possèdent des maisons à Besse les peuvent donner ou vendre à toute personne, homme ou femme, excepté aux saints, aux chevaliers. Alors, là aussi, cet extrait est intéressant, puisqu'il nous montre que pour résider à Besse, ça permet d'avoir des gens qui ont pour optique de faire prospérer la ville, sachant fort bien que les saints, c'est-à-dire les religieux, n'ont pas droit de cité, ils ont un domaine à côté, et par ailleurs, les chevaliers, pour éviter qu'il y ait des conflits par rapport au seigneur des lieux. Ce texte prévoit aussi tous les cas où il peut y avoir des débordements. S'il est prouvé qu'un homme l'ait fait à la femme d'autrui, si quelqu'un tue homme ou femme ou dérobe l'avoir d'autrui, il a la merci de Bernard de la Tour. C'est-à-dire qu'aujourd'hui, on dirait que ça c'est la catégorie des crimes, c'est-à-dire les méfaits les plus graves, relève de la compétence judiciaire, donc du seigneur. En revanche, celui qui sera entré dans le jardin d'autrui pour y mal faire, paiera deux sols, ou la dent, à Bernard de la Tour et 12 deniers à la victime. Alors là, c'est fabuleux, c'est-à-dire que pour les petits délits, eh bien,

La peine, on la connaît, c'est-à-dire qu'il y a une amende, et puis il y a une indemnisation à la victime, et on donne le choix, paiera de sol ou la dent, c'est-à-dire que si vous dites « j'ai pas d'argent », eh ben le bailli disait « ou la bouche », et puis on vous casse une dent, et comme par hasard, ben, tout le monde avait de l'argent pour indemniser la victime. Autre extrait qui est intéressant dans ce texte et qui montre que non seulement ils n'étaient pas arriérés, mais tout au contraire, ils étaient très novateurs. S'il vient à Besse un fou monnayeur qui apporte fausse monnaie, la fausse monnaie, la fausseté est pour Bernard Latour. C'est-à-dire que le seigneur est garant de la monnaie, c'est-à-dire que le marché, tous les marchés et foires qui se déroulent à Besse, donc ont une garantie que ça va se passer dans la bonne monnaie, et à partir de ce moment-là, eh bien, la fausseté est pour Bernard de la Tour, c'est-à-dire pour le seigneur, ce qui est un peu normal, et surtout dans la mesure où on contrôle toutes les entrées à la ville, des marchands qui viennent, et donc la plupart des gens qui apportent de la fausse monnaie ont été abusés, et dans ce cas-là, Bernard de la Tour doit rendre la bonne monnaie au lieu de ceci. Alors, cette charte est intéressante aussi parce qu'elle énumère un peu les professions en vue. Le boucher paiera, donc en impôt, 3 cuisses de vache ou 2 sous. Le panetier, alors panetier, vous savez, c'est le boulanger d'aujourd'hui, qui ne possède pas de maison selon l'usage de Besse. Alors tout simplement, le boulanger qui fait pour faire cuire son pain à un four, donc n'a pas le droit de citer, puisqu'il y a un risque d'incendie. Donc les panetiers ont des locaux en dehors de Besse, mais ils payent 3 bénarets de pain par an. Tous les commerces sont prévus, et même si une femme mariée venait à Besse pour prostitution et qu'un homme ne serait pas marié, couche avec elle, il ne serait pas tenu envers Bernard de la Tour. C'est-à-dire qu'on termine tout de suite que même cela, c'est un cas de marché. Ensuite, le cas le plus grave, qui est inadmissible, qui dépasse le crime, c'est-à-dire que s'il est prouvé que quelqu'un ait mis le feu ou l'ait fait mettre à Besse, il est en dehors de la protection de Bernard de la Tour. C'est-à-dire qu'à partir de ce moment-là, on va dire que la personne qui est coupable d'incendie, eh bien, va se faire lapider par la population. Autre passage intéressant, celui qui manquera à son gué 6 deniers à remettre au communier à la réquisition de qui lui en sera faite. Voilà. Donc, tout le monde doit participer au gué, et si on ne le fait pas, eh bien, là encore, il y a une tarification. Donc, vous voyez que cette charte de franchise va permettre à la ville d'abord de naître et puis de se développer et d'avoir une activité prospère, donc qui va faire que Besse est cette ville prospère que l'on connaît aujourd'hui.

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1: Bonjour 17h, merci d'être avec nous sur 106 FM. Bienvenue, on est parti pour la dernière de la semaine.
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1: Un point sur votre météo pour ce vendredi soir. La fin de journée s'annonce très agréable sur l'ensemble du massif. Le soleil dominera encore largement avant un coucher du soleil sous un ciel peu à parfois légèrement nuageux. Les températures resteront douces avec 22 degrés à 25 degrés en début de soirée à Besse, Muros, La Bourboule et Le Mont-d'Or, puis de 16 à 19 degrés au cœur de la nuit. Pour votre journée de samedi, une belle journée estivale en perspective. Après un réveil sous quelques nuages, les éclaircies prendront rapidement le dessus. L'après-midi sera chaud avec 26 degrés à 29 degrés dans la vallée et de 22 degrés à 24 degrés vers les sommets. En fin de journée, quelques nuages pourront bourgeonner sur les reliefs sans véritable dégradation généralisée. Et pour la journée du dimanche, le week-end se terminera sous un ciel partagé entre soleil et passage nuageux. L'ambiance restera chaude avec des températures proches de celles de samedi, 27 à 29 degrés dans les vallées, 22 à 24 degrés sur les hauteurs. Les risques d'averse resteront faibles pour ce week-end. Un week-end globalement estival sur le massif du Sancy, chaud et lumineux et propice aux activités en plein air. La suite de votre programmation à 17h, c'est bien sûr le son de Khalid également qui arrive tout à l'heure, mais tout de suite on démarre avec Tom Glory et Charlie Hitz. Bienvenue sur 106 FM, c'est le 17-20.
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0: C'est vendredi, le week-end est là ou presque. Si vous êtes encore au boulot, courage, les vacances ou le repos ne sont pas très loin. Et si vous êtes déjà au moment de détente, nous, on s'occupe de tout jusqu'à 20h. C'était le son de Chabouzé, bien sûr, avec Cool Girl. Pour la suite des titres, on a Kanoé qui arrive, Michel Thor. Mais tout de suite, c'est le retour de la rédaction et on part du côté de Bess. 106 FM,
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0: Le son des frérots de la Védia avec le chant des sirènes, ça remonte quand même pas mal de souvenirs. Et vous savez, les amis, que les frérots de la Védia vont revenir sûrement à partir de l'année prochaine, en 2027. Ils l'ont annoncé. On les reverra peut-être sûrement très très vite. Ils l'ont annoncé sur leurs réseaux sociaux. On a quoi dans la programmation pour la suite dans le 17-20? On a Yoshi, on a Lil B ou encore Moby qui arrive. Merci d'être avec nous, c'est Léo pour vous accompagner jusqu'à 20h.
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0: Le son de Tindé à l'instant avec Soleil dans ma tête, et moi je mets du soleil dans votre vie tous les jours entre 17h et 20h du lundi au vendredi sur 106FM 103.5 Chab et c'est super bête, ou alors pour nous écouter sur 106FM.fr. Pour la suite des titres avant 18h, le son de Étienne Dao, et nous on se retrouve à 18h bien sûr et jusqu'à 20h pour la suite de la programmation. Belle soirée et merci d'être avec nous sur 106FM.
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1: Bonjour, 18h, nous sommes le vendredi 31 juillet. Merci d'être avec nous, c'est le 17-20.
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C'était le son à l'instant de Elia Vecchia autour de toi sur Sensi FM. Merci d'être avec nous. On va parler également des sorties qu'il y a en ce moment du côté de Superbass et de tout ce secteur-là. Et là, on part du côté du Monde d'Or pour le Monde d'Or Retro Watching Festival qui a lieu tout le week-end. Ça a commencé hier jeudi et ça finira dimanche soir. Alors, pour la programmation de ce soir, on va retrouver à 21h, Emma Matussi. À 22h30, Allwind Rambler. Et pour le week-end, le 1er août, on commencera à 11h30 avec Emma Matussi également. À 15h30, The Capitol. 17h, Min Chief. Encore All Watch and Roll Guitar Party. À 18h30, et on refermera cette édition. À 21h, avec Ray Allen Band. Ou encore à 22h30, Marcel Riesco pour le samedi. Et on parlera bien sûr du dimanche tout à l'heure dans la suite de l'émission. Pour la suite, bien sûr, de la programmation. On va se faire le son de Benny Blanco, Zazie et également votre rubrique cuisine qui arrive à partir de 18h30. 106 FM. 106 FM, le rythme des sommets.

0: Et si c'était l'heure, bien sûr, de votre rubrique cuisine, c'est dès maintenant 18h30 sur 106FM avec le son de Zao, problème à l'instant, en featuring avec La Fouine. Pour la suite, bien sûr, de la programmation, on va s'écouter le son de Maître Lims avec Bella, Aïl Souraren. Mais tout de suite, c'est le retour de Jocelyne et Catherine avec, bien sûr, les fraises.
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2: Bonjour à tous. La fraise, ou plutôt les fraises, fruits emblématiques du printemps, envahissent nos marchés depuis mars, et ça jusqu'à la fin de l'été. Mais savez-vous que la fraise est un faux fruit ? Contrairement à ce que l'on pourrait croire, ce que nous mangeons est en réalité un réceptacle floral, gonflé après la fécondation. Les véritables fruits de la fraise sont les petites graines qu'on retrouve sur la peau, appelées akènes. Un akène est un fruit sec, à graines uniques, qui ne s'ouvre pas spontanément à maturité. La fraise est donc un polyakène. Mais quand et comment les fraises sont-elles arrivées dans nos assiettes ? Depuis la préhistoire, l'homme consomme les fraises issues de fraisiers sauvages, les fraises des bois. Les premières mises en culture datent du XIVe siècle, avec la plantation de 12 000 fraisiers dans le jardin du Louvre. Il s'agissait là de fruits très parfumés, mais avec un très petit calibre, et sa dégustation était réservée aux personnes les plus aisées. Au XVIe siècle, les explorateurs qui découvrirent l'Amérique s'émerveillèrent devant la grosseur des fruits. C'est probablement Jacques Cartier qui introduisit en France le fraisier écarlate ou fraisier de Virginie. Il se répandit en Angleterre et en France, notamment en Bretagne. Au XVIIIe siècle, Amédée François Fraisier, son nom était prédestiné, envoyé par Louis XIV en mission d'espionnage sur les fortifications espagnoles au Chili et au Pérou, découvrit des fraisiers aux fruits blanchâtres, peu savoureux, mais très gros. À son arrivée en France, seulement 5 plants avaient résisté à la traversée, mais ils ne donnèrent pas de fruits. Ils furent multipliés et envoyés dans de nombreux jardins botaniques. Les seuls cas de fructification de la blanche du Chili eurent lieu lors de la proximité d'autres espèces de fraisiers, notamment le fraisier de Virginie. Cet hybride, issu de deux fraisiers américains, naquit de façon parfaitement aléatoire sur le continent européen. Il est à l'origine de nos variétés actuelles. Le fraisier moderne était né. La saison de la fraise démarre en mars-avril, avec les variétés les plus précoces, comme la gariguette. La pleine saison de la fraise s'étend d'avril à juin. Mais certaines variétés remontantes peuvent donner des fruits jusqu'à l'automne. Il existe environ 600 variétés de fraises. On ne va donc pas toutes les citer ici, mais parmi les plus courantes, on peut retrouver la gariguette, qui est une des plus précoces. Elle est juteuse, fondante et sucrée. Elle est reconnue par sa forme allongée, légèrement incurvée, et séduit par son parfum puissant et son goût acidulé. Elle est assez fragile. C'est aujourd'hui la variété phare des professionnels, représentant près de 20% de la production française. La sifflorette présente un fruit de forme conique, rouge saumonné, de très bonne qualité gustative, quand le fruit est cueilli à maturité. Vous avez la charlotte, qui est bien rouge et charnue. Sa saison est plus longue, car c'est une variété remontante. La mara des bois, plus tardive, à partir de juillet. Elle est rouge vif, à chair tendre, très aromatique, aux notes de fraises sauvages. Mais elle est très fragile. La darcélecte, qui est ferme sous la dent, et plus douce en saveur. La mariguette, qui est née d'un croisement entre la gariguette et la mara, pour ceux qui ne réussissent pas à choisir entre les deux. Elle est plus douce et plus sucrée que la gariguette, avec un arôme plus subtil. Elle est également moins fragile que la gariguette. La maestro et ses fruits géants pour les gourmands. La magnum, une variété ancienne aux fruits assez gros. Mais comment choisir les meilleures fraises ? Évidemment, la fraise n'est bonne qu'en pleine saison. Les fraises de février, importées, vendues en grande surface, n'ont aucun intérêt, ni en saveur, ni pour la planète, ni pour le porte-monnaie. Donc, on patiente jusqu'au printemps et on n'achète pas ces fruits qui ont fait 3 fois le tour de la terre et ont passé une semaine, voire plus, dans une chambre froide. Bon, maintenant, c'est la pleine saison. Alors, mangez de la fraise. Donc, il existe plus de 600 variétés. Mais l'essentiel du débat se cristallise autour de deux catégories. Les fraises d'importation, principalement d'Espagne, et celles produites sur notre sol français. Dixième fruit le plus consommé par nos compatriotes, il est aussi élu leur préféré en 2017. Les premières venues sur les étals proviennent le plus souvent de nos voisins espagnols. En pleine saison, elles représentent toujours une fraise sur deux. Leur succès tient pour une grande part à leur prix, jusqu'à trois fois moins élevé que celui de la fraise française. La première explication réside dans la variété. La fraise française, souvent de type gariguette, est plus parfumée, mais moins productive que la fraise ronde espagnole. La gariguette produit approximativement 5 kg par mètre carré, contre 15 kg pour sa concurrente espagnole. Ensuite, la latitude joue un rôle. L'Espagne, plus au sud, bénéficie de températures plus clémentes. Cette météo, plus chaude, permet l'utilisation d'abris en plastique. En France, des serres chauffées sont souvent nécessaires, ce qui participe à augmenter les coûts de production. Enfin, les normes phytosanitaires sont beaucoup moins contraignantes en Espagne et le coût de la main-d'œuvre est un facteur majeur. En France, une heure de travail d'un cueilleur est presque le double du coût en Espagne. Toutes ces différences se répercutent sur le prix final des fraises. Pourtant, même si les fraises françaises sont plus onéreuses, elles offrent une qualité gustative supérieure et très souvent avec moins de pesticides. Il faut choisir des fraises bien fermes, à la peau brillante, qui n'ont pas été abîmées par la manutention. Chez le producteur, contrairement au supermarché, les fraises seront servies à l'air libre et non sous emballage en plastique qui génère de la condensation et des moisissures. En plus, vous pouvez bien toutes les voir et apprécier leur fraîcheur. Et petite ou grosse, chacun sa préférence. La fraise est-elle bonne pour la santé ? Eh bien oui. C'est un des rares produits plaisir qui soit si peu calorique. 38 calories pour 100 grammes. Elle contient 90% d'eau. La fraise est un fruit non seulement délicieux, mais en plus bourré de vertus. Elle est riche en vitamine C et B9, manganèse, calcium, magnésium. Elle contient beaucoup d'antioxydants qui aident à lutter contre certaines formes de cancer. Elle est riche en fibres, en eau, donc désaltérante. Et avec seulement 38 calories pour 100 grammes, la fraise fait partie des fruits frais les moins caloriques. Elle prévient la chute des cheveux, donne un bon teint, a un effet anti-rides et cicatrisant bénéfique pour la peau. Elle favorise la santé des yeux, prévient la dégénérescence maculaire. Elle prévient les caries, régularise la tension artérielle, prévient les maladies cardiovasculaires, protège les rhumatismes, protège de l'hypertension, stimule le foie, stimule les intestins, protège les os et ne fait pas grossir. Et en plus, son sucre est toléré par les diabétiques. Alors, pour toutes ces raisons, ne vous en privez pas. On peut en manger autant qu'on veut, à condition bien sûr de ne pas rajouter une tonne de sucre ou de vider dessus votre bombe de chantilly. Et quelle est la meilleure façon de déguster pour la santé? Sans surprise, c'est lorsqu'elles sont mangées fraîches et entières que l'on bénéficie au mieux de toutes les qualités nutritionnelles et santé des fraises. En jus, elles perdent la plupart de leurs vitamines, ainsi que leurs précieuses fibres. En smoothie, les fibres sont épargnées, les vitamines préservées, à condition qu'elles soient dégustées immédiatement après préparation. En compote, la fraise perd la presque totalité de ce teneur en vitamine C, parce qu'elle est sensible aux températures élevées. Alors, comment bien conserver les fraises? Ce sont des fruits fragiles qui supportent assez mal le froid. Si on prévoit de les manger dans la journée, il faut les laisser à température ambiante. Sinon, on peut les garder 2 jours maximum dans un endroit frais. Un garage ou une cave, c'est l'idéal. À défaut, il faut les placer dans le bac à légumes du réfrigérateur en pensant à les sortir bien avant la dégustation pour réveiller leur saveur. Il est possible de congeler les fraises. Mais il ne faudra pas espérer les déguster telles quelles à la sortie du congélateur. La congélation les rend molles et élastiques. Il faudra donc passer par la casse-cuisson et en faire une compotée, une confiture ou un coulis, par exemple. Si vous avez une grande quantité de fraises mûres sur les bras, mieux vaut les conserver sous forme de confiture, coulis, compote, sorbet ou sirop. Comment les préparer ? Avant de les utiliser, il faut les rincer sous un filet d'eau en les plaçant dans une passoire. Vous les équeutez seulement après cette étape pour éviter qu'elles ne se gorgent d'eau. Vous ne les laissez surtout pas tremper, elles perdraient leur goût. Et pour que leur parfum se révèle au mieux, n'oubliez pas de sortir vos fraises du réfrigérateur une vingtaine de minutes avant de les servir. Alors, voilà quelques idées de recettes avec des fraises. Vous pouvez les déguster crues, nature, juste saupoudrées de sucre, voire accompagnées de crème fraîche, épaisse ou de chantilly. Pour faire le plein de vitamines, vous pouvez les associer à d'autres fruits, dans une salade colorée. Plus gourmande, on l'incorpore à nos pâtisseries sous forme de tartes aux fraises, de fraisiers, de cheesecake, de tiramisu. Vous avez envie de fraîcheur ? Lancez-vous dans la préparation d'une crème glacée, d'un sorbet ou d'une fraise Melba. Et pourquoi pas la fraise dans des recettes salées, avec du poivron ou de la tomate, elle fait des merveilles. Ou dans une salade avec des pousses d'épinards, avocats, asperges vertes, basilic, huile d'olive. Et comme rien ne se perd, ne jetez surtout pas vos queues de fraises. Voici la recette de la gelée de queues de fraises. Donc vous placez les queues de fraises auxquelles vous aurez gardé un peu de chair quand même, autant pour le goût que pour la couleur. Donc vous les mettez dans une casserole avec le double de leur poids en eau. Vous portez à ébullition et vous laissez refroidir et infuser toute une nuit. Le lendemain, vous filtrez votre jus en pressant dans une passoire pour récupérer un maximum de saveur. Vous pesez ce jus et vous versez dans une casserole avec son poids en sucre. Vous portez à ébullition pendant quelques minutes. Vous ajoutez de l'agar agar. Donc pour la quantité, c'est en fonction du poids et c'est indiqué sur votre paquet d'agar agar. Et vous maintenez encore la cuisson pendant quelques minutes. Vous versez la gelée brûlante dans des pots de confiture et vous fermez immédiatement. Et voici une délicieuse gelée de fraises, zéro déchet, pour les crêpes, le fromage blanc ou les tartines du petit-déj. Alors, bon appétit. 106 FM. 106 FM.

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1: Merci d'être avec nous, les 19h, c'est la dernière heure de l'émission, on est parti en direct.
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Le 17-20, c'est la dernière heure de l'émission. C'était pour vous, bien sûr, le son de James avec T'avais raison. On parlait tout à l'heure, dans l'heure d'avant, du festival du côté du Mont d'Or. C'est le Mont d'Or Rétro Watching Festival. On va vous parler également de la journée du dimanche. On va commencer au parc avec à 11h30 Lead Caster, à 15h30 Mischief, à 17h Tiger Rose et à 18h30 Roach Boy. On aura également Magilbus à 14h, le Magic Bus à 14h avec Roadboy également, au bar Le Sensier à 16h, The Capitol, et pour finir, du théâtre à 20h30 avec les Casters. Voilà pour un peu la programmation de ce festival, le Mont d'Or Rétro Watching Festival, et c'est tout le week-end, et ça a déjà commencé du coup hier, et ça continuera aujourd'hui, samedi et dimanche, et c'est également gratuit comme festival. Voilà, un peu pour la programmation. C'est un festival du coup qui est dédié à la musique américaine des années 50 et 60. Pour la suite surtout de la programmation sur Sensi FM, on va avoir quoi? On va avoir Allo Conquer, Julia, Michael qui arrive pour la suite. Merci d'être avec nous, c'est le 17-20 avec Léo bien sûr. 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

l'instant sur Sensi FM pour terminer cette émission à partir de 20h. Dans quelques minutes, on retrouve Sébastien Orly avec Top 20 et à partir de 22h, on trouvera... Ah non, on retrouve également Matt. Et oui, DJ Matt, nouveau DJ de Sensi FM à partir de 21h. À 22h, on trouvera également Kill Mix avec Sébastien Kill. Voilà pour votre programmation de votre soirée. Et nous, on se quitte bien sûr avec Muse, avec Night Shift Superstar. Merci d'avoir été avec nous. C'était 17-20. Bon week-end à vous tous et on se retrouve lundi 2 août à partir de 17h. Ciao ciao tout le monde, belle soirée.

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1: Salut tout le monde, je suis Sergio et nous voici ensemble pour 60 minutes in the mix. Une heure de mix, de remix et de méga mix en non-stop et sans blabla. Un 60 minutes in the mix très très 80s aujourd'hui. Et qui se dit DJ digne de ce nom doit absolument connaître et avoir au moins mixé une fois dans sa vie de l'Italo Disco. Et oui, l'Italo Disco, c'est les petites bouses que nous envoyaient les Italiens au niveau musical dans les années 80. Donc il y aura à peu près tout le monde, hein. Baltimora, Spagna, Sabrina Salerno, Samantha Fox, Silver Pozzoli, Raf, Finzi Contini, Denaro, Topo Erovi, Moonray, Comanchero, et puis quelques remixes d'Adriano Celentano, de Ricky Poveri, de Raffaella Carrà, et puis Rick Astley, Limp Think, Modern Talking et Kool & The Gang se sont perdus dans la masse. C'est parti.

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Allez, bienvenue dans l'Extra Club, c'est Coco Noise, la voix de l'Extra Club. J'espère que vous allez bien, je suis ravi de vous retrouver et cette semaine, je serai également aux platines. Alors, qu'est-ce qui va se passer dans ce classement? Est-ce que ça va bouger? Est-ce qu'on sera toujours sur le même classement, à savoir que des Français? Alors, à savoir que la semaine dernière, en quatrième position, on avait Labak avec son titre « Last Night DJ Save My Life ». En troisième position, il fait parler de lui Ugel avec son titre « Jamaican ». Il vient de sortir son album, je vous invite à l'écouter, il est vraiment excellent. Et en deuxième position, nous avions Kungs avec son titre Getaway. Et en première position, notre ami Bob Sinclair avec son titre I Can't Wait. Et je vous l'avais dit, ce classement ne bougera pas jusqu'à la fin de l'été, je pense. C'est vraiment excellent pour l'été.

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1: Deuxième partie d'émission, il fait vraiment chaud, c'est la canicule et on entend ça dans la musique, elle est vraiment excellente. J'espère que vous vous ambiancez. Est-ce qu'il fait vraiment chaud en vrai? Moi je trouve qu'il ne fait pas chaud. J'ai un gros glaçon sur la tête. Canicule. J'espère que vous avez la ref. En tout cas, retour au classement. Et cette semaine, on a en quatrième position Sister Ledge avec We Are Family. Et bien joué l'anglais, Coconuts. C'est un remix excellent à écouter. En troisième position, l'excellent français. Il fait parler de lui partout. Ugel avec son titre Jamaïcade, ça n'a pas bougé. En deuxième position, Kungs, toujours un français avec son titre Getaway. Et en première position, Bob Sinclar garde la première place. Ça fait des semaines et je pense que ça va être les tubes de l'été. Ce classement ne bougera pas jusqu'à la fin de l'été. C'est mon avis en tout cas, avec son titre I Can Wait. Et c'est reparti en musique. On se retrouve la semaine prochaine. Je vous fais des bisous.
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